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0: Leute, und wir sind zurück im Radiobus. So, die Tür ist... Ja, perfekt. Danke vielmals. Also, was hatten wir jetzt? Ja, genau, eine Anklage gegen den dänischen Kolonialismus in Grönland. Das war Tupilak von Tarak auf Power Up Radio.
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0: Du hörst Power Up Radio, es ist 10.10 Uhr. Also, jetzt geht es weiter mit unserem letztes Interview. Wir entdecken sofort eine neue Aktion, die zum Tag der Demokratie organisiert wird. Dafür machen wir uns auf den Weg Richtung Westschweiz und wechseln bei dieser Gelegenheit die Sprache und sprechen Französisch. 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Aujourd'hui, c'est la journée internationale de la démocratie, comme tous les 15 septembre, et à cette occasion, Power Up Radio se mobilise en te proposant tout au long de la journée une série d'émissions spéciales à ne manquer sous aucun prétexte. Et même si tu comprends pas l'allemand, c'est pas une raison suffisante pour ne pas nous écouter aujourd'hui. Ici, ensuite, en Suisse, pardon, la journée internationale de la démocratie est coordonnée par le Campus Démocratie. Concrètement, des événements, appelés actions, sont organisés partout sur le territoire à l'occasion de cette journée. Leur point commun, faire vivre la démocratie. La liste complète de ces actions est à retrouver sur le site internet democracyday.ch. Alors attention, l'adresse du site internet est en anglais, democracyday.ch. Jette un coup d'œil, il y en a sûrement une tout près de chez toi. Depuis 9h ce matin, nous partons à la rencontre de celles et ceux qui organisent ces actions ici en Suisse. Et c'est d'ailleurs l'heure de retrouver Calliope Karavgoustis, pardon, excuse-moi. Calliope travaille pour le Campus Démocratie et elle se trouve actuellement quelque part en Suisse, prête à nous emmener à la découverte de l'une de ses actions. Bonjour Calliope.
3: Bonjour.
0: Peux-tu nous dire où tu te trouves en ce moment et à quelle action tu vas rendre visite ?
3: Alors, je viens d'arriver il y a quelques minutes à Genève. Je suis arrivée un peu tôt, mais je vais aller dans environ 1-2 heures de temps à la Maison Rousseau. Il y a une conférence sous un format d'échange et questions et discussions qui est organisée par la Swiss Democracy Foundation et qui va nous parler de la démocratie directe, des enjeux autour de la démocratie et des défis.
0: Alors, je peux déjà le dire pour nos auditrices et nos auditeurs. En fait, aujourd'hui, tu ne vas pas visiter une seule action, mais 3, voire 4. C'est bien ça ?
3: Oui, exactement. J'ai une longue journée devant moi. Donc, je commence sur l'Arc Lémanique avec Genève. Dans l'après-midi, je vais essayer de passer aussi à Lancy, à la bibliothèque de Lancy, qui a une sélection de la démocratie pendant tout le mois de septembre. Si je n'ai pas le temps d'y passer, je vais essayer d'aller d'ici la fin du mois. Et ensuite, je me rends à Roll. Où un dialogue avec la municipalité est organisé entre 17h et 19h, peut-être pour les personnes qui habitent à Roll, ça peut les intéresser. Donc c'est un dialogue avec les municipaux. Ça c'est un format qui marche super bien avec la commune qui dialogue avec les citoyens et les citoyennes. Et ensuite, pour terminer la journée, je vais filer à Fribourg où j'habite pour participer à un film discussion. Donc il y a un film qui est projeté et ensuite un format discussion qui va suivre, qui va parler de la citoyenneté et de la participation politique. C'est un événement gratuit et tout l'événement est bilingue, so also auf Deutsch.
0: Parfait, super. Alors ça veut dire qu'il y a au moins 3 actions sur l'Arc Lémanique et une 4e à Fribourg aujourd'hui en Suisse romande. Et il y en a bien plus, hein, encore une fois.
3: Oui, exactement, il y en a beaucoup à retrouver sur notre site web.
0: Merci. Alors, est-ce qu'on va essayer de présenter dans le temps qui nous est imparti, peut-être dire quelques mots sur chacune de ces actions. Peut-être on peut reprendre la première où tu te rends actuellement à Genève. Qu'est-ce que tu peux nous dire alors sur ce dialogue ou ce débat autour de la démocratie directe, c'est bien ça ?
3: Oui, exactement. Donc c'est un événement sur la démocratie directe, un format assez mix avec plusieurs personnes invitées, avec des personnes donc, qui ont un background plutôt au niveau suisse, français et également international. Donc on va vraiment avoir différentes perspectives sur les enjeux de la démocratie et comment la démocratie directe peut y apporter des solutions. Donc je crois que ça va être vraiment là autour et c'est organisé par la Swiss Democracy Foundation qui vraiment adresse ces enjeux et qui est aussi présent dans toute la Suisse. Mais cette fois, elle fait l'honneur de faire un événement sur Genève, sur la Suisse romande.
0: Et l'entrée est libre à cet événement ?
3: Oui, elle est libre. Une inscription est quand même conseillée. Ouais. Et c'est à la Maison Rousseau. Donc quand même assez centré sur Genève. Et il y a aussi pas mal d'informations sur Internet si vous regardez Swiss Democracy Foundation ou également sur le site de la Maison Rousseau.
0: Très bien. Alors ça, c'est pour la première. Ensuite, tu te diriges vers Lancy, c'est bien ça aujourd'hui ?
3: Oui, je vais essayer de passer à Lancy, avoir mon timing, parce que je crois que la bibliothèque ouvre seulement à 15h. Donc ça, c'est un format très apprécié de la part du Campus Démocratie, quand les bibliothèques s'engagent pour la Journée de la Démocratie.
0: D'accord.
3: Donc c'est proposer une exposition, une sélection de livres, d'ouvrages et autres formats autour de la démocratie. Donc ça peut aller autant des droits humains, des droits de l'enfant, de la participation, de la citoyenneté ou également des livres sur des personnalités qui ont marqué la démocratie au travers du temps.
0: Oui, alors on l'avait mentionné en introduction à cette émission, tout le monde peut participer à la journée de la démocratie. On avait mentionné des écoles, des communes, des organisations et donc des bibliothèques. Et ta journée marathon continue à Roll.
3: Oui, exactement.
0: Avec,
3: donc là, c'est la commune, la municipalité de Roll qui organise, il me semble, pour la première fois, un dialogue avec la municipalité. Donc ça, c'est un format aussi très apprécié. Ça aura lieu sur la place du marché à côté de la COP, où justement les municipaux se mettent à disposition de la population dans un format assez informel pour échanger, dialoguer, parler des enjeux, qu'est-ce qu'il faut changer, ou juste simplement parler de la vie à Roll. Donc là, je vais y passer un petit moment, voir comment ça se passe et regarder s'il y a des échanges et de quoi parle la population de Roll.
0: Et on termine donc dans la très jolie ville de Fribourg ce soir, si vous ne savez pas quoi faire, avec du cinéma, si j'ai bien compris.
3: Oui, exactement. Ça, c'est aussi un format qui revient assez souvent en l'occasion de la Journée de la démocratie. Donc, sélectionner un film qui adresse un enjeu autour de la démocratie, suivi d'une discussion. Donc, c'est ça qui aura lieu ce soir à Fribourg. C'est organisé par l'IMR, le Bureau de l'intégration des migrants et de la prévention du racisme.
0: Wow.
3: C'est en collaboration avec le Cinéma Rex et INES, l'Institut Nouvelle Suisse. Donc, on va parler des... Pardon, peut-être je vous donne le nom du film,
0: oui,
3: qui est en allemand, c'est Wir Mitbürgerinnen.
0: Okay.
3: Il y a le petit jeu de mots avec burger, mitbürger, etc.
0: Ah oui.
3: Pardonnez mon accent.
0: Bon, on pardonne le mien aussi, alors.
3: Donc, oui, c'est vraiment pour parler et adresser les questions de citoyenneté. Donc, avec... ça s'adresse... L'idée, c'est de s'adresser aux personnes migrantes, mais également, bien sûr, les personnes suisses. Et comment est-ce qu'on se sent, comment est-ce qu'on se sent appartenir à la démocratie, à la citoyenneté, et aussi quelles sont les conditions pour y participer et avoir donc cet aspect de participation politique qui doit être peut-être différent selon son background, que l'on soit né en Suisse ou non, et quels sont les enjeux là autour. Donc il y a une discussion qui est animée par l'Institut Nouvelle Suisse avec plusieurs interventions et également la parole publique, il me semble. Et oui, l'événement est gratuit, je crois aussi qu'une inscription est souhaitée et c'est au Cinéma Rex à Fribourg.
0: Merci beaucoup. Alors avec nous à l'antenne, si vous nous rejoignez, nous avons Calliope Karavgoustis, et parce que j'avais un peu écorché ton nom de famille, alors je voulais le redire correctement là, et je m'en excuse. Je trouve que ta journée marathon montre à quel point il y a un engagement autour de cette journée internationale de la démocratie ici en Suisse. Je rappelle que toi, tu travailles pour le Campus Démocratie. Pourquoi est-ce que tu t'engages en faveur de la démocratie ? Qu'est-ce que tu voudrais nous dire autour de ton engagement personnel et des besoins de la démocratie, de ces besoins de participation ? On a vu que la participation active, c'était un des piliers de cette journée ou de cette journée coordonnée par le Campus Démocratie ici en Suisse.
3: Oui, en effet. Donc, mon engagement, il se vit au travers de mon travail. Donc, je coordonne le réseau en Suisse romande et Suisse italienne. Et bien sûr, après, à titre personnel, mais aussi professionnel, pour moi, c'est important, je dirais aussi, de vivre la citoyenneté. Il y a besoin de se sentir appartenir et se sentir citoyen, citoyenne pour être dans une démocratie. Et la démocratie, bon, je fais toujours écho à mes racines grecques avec l'étymologie, le pouvoir au peuple. Et en effet, le peuple, c'est nous, c'est des citoyens, citoyennes de tous les jours. Donc, ce qui est important, en effet, en lien avec la participation, c'est de pouvoir faire entendre sa voix, également avoir la possibilité d'être entendu et de pouvoir aussi s'informer. Il y a aussi tout l'enjeu de l'information pour pouvoir participer dans la démocratie. Est-ce qu'on est suffisamment informé? Est-ce qu'on a une plateforme ensuite pour s'exprimer? Donc voilà, c'est des enjeux qui sont des fois un peu plus cachés dans les discours classiques autour de la démocratie, qui adressent plutôt ce qui est droit de vote, importance d'aller voter, ce qui bien sûr est essentiel.
0: Ouais.
3: Mais des fois, c'est un peu moins accessible pour tout un chacun. Et j'aime bien rappeler l'importance de la participation qui peut être vraiment vécue au quotidien. Et c'est comme ça que la démocratie peut vraiment être vécue dans la vie de tous les jours, en ayant des possibilités de participer, de débattre. Je pense que j'aime bien toujours rappeler l'importance du débat, de s'exprimer, d'être en désaccord.
0: Ouais.
3: Et ça, c'est aussi quelque chose qui est très important pour la démocratie et qu'on aime bien rappeler autant dans mon travail qu'à titre personnel, que c'est important d'écouter les autres pour construire la société d'aujourd'hui. Très idéaliste, mais c'est quand même à une échelle très, très petite, très micro que ça commence.
0: Un grand, grand merci à toi et je te souhaite beaucoup d'énergie et beaucoup de courage pour cette journée. Encore une excellente journée de la démocratie, bien sûr, à toi. On va repasser à l'allemand. Weiter geht's auf Deutsch.
3: Merci.
0: Jetzt hören wir ein bisschen Musik mit Born This Way von Lady Gaga. Es ist 10.21 Uhr. 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Viel Spaß.
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